0: d'avis, expressé aux gens qui, dans un canal par télé, exprimaient ce qu'ils voulaient ressentir, ne peut plus, et maintenant un mensonge, et ne peut plus être.
1: Disons que l'ensemble, ce qui, jusque il y a environ 50 ans, devait être appelé culture,
0: d'avis, expression des gens qui, dans un canal par télé, exprimaient ce qu'ils voulaient ressentir, ne peut plus, et maintenant un mensonge, et ne peut plus être appelé que spectacle.
1: Et être au fond, la toile de fond qui relie au fond et qui sert de liaison entre toutes les activités personnelles aliénées. Au fond,
0: si maintenant les gens qui sont ici se rassemblent, ils eux-mêmes et authentiquement veulent communiquer,
1: ça sera plus de tout autre bas et avec un. Toute autre perspective, les dividendes, ce n'est pas une chose qu'il faut attendre des étudiants qui sont par définition ceux qui, d'un côté, s'apprêtent à devenir le cadre du système avec toutes leurs petites garçons et qui sont précisément le public qui, avec sa mauvaise conscience, va se repaître précisément des résidus des avant-gardes et du spectacle en décomposition. C'est pour ça que je choisis précisément ce moment pour venir en musée, quoi. Parce que si vous

fait d'une aliénation, c'est-à-dire quasiment incroyable. C'est qu'ils s'imaginent que c'est en frappant avec ses poings la voûte du ciel que cette aliénation, qui est justement ceci, qui fait, après tout ce que vous disiez, c'était quelque chose qui était un appel, et un appel vers quoi? Vers plus de quoi? Vers plus de vérité, enfin, cette parole, c'est vraiment identique, enfin, à cette vérité qui se trouvait dans le cas de notre instrument, le messager, enfin, l'ange, n'est-ce pas, chargé de vous sortir de quoi? De votre sommeil.

0: se correspondait, c'est parce que nous croyons qu'il est une des plus prestigieuses figures de la psychanalyse contemporaine.
1: La psychanalyse est quelque chose de l'existence. Thank you.

Ok, 15 secondes. Ah, peut-être tu peux laisser un peu de là, les trucs là. Peut-être laisse un truc.